0: 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Couloir unique, elle était championne olympique avec le 4x400 mètres.
1: 尼尔森的个人最好成绩是6.05米。赛季最佳成绩是5.92米。古特姆森也是第二次挑战通过。挪威选手古特姆森呢，本赛季跳出了他的个人最佳成绩6.06米。

0: allez qui revient. Ça, on continue comme ça. En service sauveur, vous pouvez y aller un peu plus franco. Là, vous hésitez encore à varier et vous hésitez un peu sur vos prises d'option. On y va.
1: 这时候有点着急了啊。防后场，这一拍在界内，何继平准备的非常充分。这一队在小组赛的时候，两个21-19战胜了卡塔曼和伊斯法哈尼。差了一点啊！接杀的一拍软打。发了一个平射球，下压。